c'est ma baby, salut, mais maman est trop d'amis. Mais ma chérie, mais ma chérie, elle va pas t'amourer. T'as dit, c'est à toi, fais une logique. C'était One Piece, no copy. Don't everyone have habits, I mean, I don't have it.